0: 惠籍人群从300万人增加至550万人，符合条件者可获得100欧元补助，补贴发放时段为今年10月到12月。法国政府同时承诺简化补助申领流程。此外，法国卫生部门还将为单日通勤超过100公里在农村地区工作的护士设立专项津贴，金额为80欧元。据法国媒体报道，22号，法国柴油均价达到每升2.39欧元，当地汽油均价为每升2.15欧元。而在今年2月，柴油、汽油的均价都约为每升1.72欧元。今年5月，法国政府就曾推出总额约7.1亿欧元的帮扶计划，支援部分民众和重点行业，应对燃油涨价压力。
1: 受到油价持续高位影响，在法国马赛，越来越多的车主正在寻找更加经济实惠的替代方案，选择改装普通汽油车，使其能够使用生物乙醇燃料。去看一下。
2: 在法国马赛的一家汽修车间内，汽修师格雷科正在检修一套生物乙醇改装装置。这套设备能够判断燃料当中乙醇的占比，自动调整发动机喷油量，叠加地方补贴，车主的改装成本明显降低。
3: Aujourd'hui, l'essence est trois fois plus chère. Donc, forcément, on divise encore le temps pour rentabiliser le boîtier. D'autant plus que la région sud met aussi en place un chèque de transition bioéthanol de 250 euros qui permet de réduire encore ce coût d'installation. Et donc, forcément, on était sur peut-être 10 000 km pour rentabiliser ça. Et au final, on se retrouve peut-être à 5 000 km à rentabiliser le boîtier. Donc, ça s'adresse vraiment aujourd'hui à tout type de profil.
2: 除了需要改动原车线路的传统改装方式，当地科创企业还研发出更简易方案，将一套小型电子适配装置直接插在车载诊断接口，和发动机电控系统通信，使发动机直接切换至适配生物乙醇的工作模式。催生这股改装热潮的推手正是油价的持续走高，不少车主希望借此降低油费开支，改装订单随之大幅增长。
4: C'était depuis septembre, hein, depuis la rentrée à peu près, je pense dû à tous les problèmes qu'il y a eu au niveau du carburant, la hausse du carburant et tout ce qu'il y a en ce moment. Et on a bien doublé la demande facile, oui, facilement.
3: On avait, si vous voulez, un volume quotidien régulier d'installation, mais c'est vrai que là, depuis les derniers mois, on voit forcément une hausse des demandes, pour plusieurs raisons, mais surtout par rapport à la hausse des carburants.
2: 欧盟统计局公布的初步数据显示，欧元区能源价格8月涨幅达到14.3%，对欧洲通胀、居民消费和企业经营等领域造成冲击。
1: 22号，为期2天的2026巴塞罗那人工智能峰会在西班牙巴塞罗那举行。今年的峰会有哪些特点？人工智能有什么新的发展？未来可能给我们的生活带来什么样的变化呢？我们来看总台记者从现场发回的报道。
5: 今年的峰会一个明显的特点就是人工智能正在从能不能做到怎样落地。除了主题论坛和演讲之外，现场还设置了多个应用展示和互动体验专区。
6: 过去拳击训练更多依赖的是教练的经验判断，而现在 AI 也开始成为训练的助手。我身后这套系统可以通过摄像头捕捉运动轨迹，分析出拳速度、身体旋转和防守动作，并识别出训练中的薄弱环节，让拳击训练更加精准。
7: So we're looking for visibility and to showcase our technology in real condition, so anybody from any level can test and see a score and how they train, how can they improve the technique.
8: 在另一个展区，从分析人的动作到理解人的语言，再到感知周围环境，人工智能正在与摄像头、传感器和机器人等硬件结合，进一步拓展应用边界。
9: We have a language model, we built on top of the robot, we have text to speech, so we can speak to a microphone and it responds back to us. 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
8: 现场还可以看到人工智能在企业服务、沉浸式体验等不同场景中的应用展示。在这次峰会上，中国人工智能的发展也成为最受关注的话题之一。
10: What happened in China in the last 20 years is absolutely amazing. 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